0: Medic Engine 28, Medical Highway 1 in Carpenter, one on West, Monterey Center.
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